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0: Ça va, vous êtes en forme? C'est dimanche matin, il est 7h. Et comme chaque dimanche à cette heure-là, c'est le Top France Europe 2. Les 30 titres pop francophones du moment. Ceux qu'il faut absolument écouter, ceux qu'il faut absolument connaître. Et on va faire un petit point avant de démarrer celui de cette semaine, avant de démarrer le nouveau classement sur le podium de la semaine dernière. En 3ème place, on avait Tovlo et Stromae. J'adore. La 2ème, c'était Manon Lisa. Et depuis maintenant quasiment 2 mois, c'est Jérémy Frérot le premier. Alors, pourquoi tu ne réponds pas? Est-ce qu'il le sera toujours aujourd'hui? La réponse un petit peu avant 9h. Pour l'instant, on va démarrer le classement avec notre nouveau numéro 30, le nouveau grand corps malade avec Stilto. Il est excellent ce morceau. Vous le découvrez après donc celui qui est champion encore pour aujourd'hui. Peut-être ça changera.

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1: On est bien, c'est dimanche matin, nous sommes le 30 août, vous écoutez le Top France sur Europe 2. C'est les 30 titres pop francophones du moment, ceux qu'il faut absolument écouter. Et on le fait ensemble avec Elena dans un instant. Elena qui est 27e avec Tout a changé. Et puis le nouveau Oshi qui grimpe de semaine en semaine. Elle est 28e, on écoutera Pleurer en dansant sur Europe 2.
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0: Le nouvel album d'Angèle s'appellera Instinct et il va sortir dans quelques semaines maintenant. On a appris ça cette semaine, on est très contents. Ça sera au mois d'octobre. Hâte de découvrir ça. Et hâte de découvrir aussi la suite du Top France Europe 2. Je vais vous donner un petit avant-goût. On va retrouver Mickey qui est 21e avec Ça pique un peu quand même. Après le nouveau D6 que j'aime beaucoup qui s'appelle Maniac. D6 arrive dans un tout petit peu plus d'une minute sur Europe 2.
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1: 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Et peut-être que Shakira va passer ce matin. Bon, pas dans le top France. Parce que par définition, elle chante rarement en français quand même, Shakira. Mais on sait jamais. Europe 2, la radio qui vous réveille en ce dimanche matin. Zaoui et Stéphane arrivent. Ils sont 19e du top France Europe 2. On écoutera Love Noir. Il y a le nouveau Vianney aussi qui s'appelle D'or et d'éteint. La radio de Vianney, c'est Europe 2. On l'écoute ensemble. Et d'abord, c'est Christine de Queen. C'est dans le top France.

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0: Europe 2, peut-être que vous aussi vous avez pécho sur la piste hier soir. Vous vous réveillez, peut-être que vous allez chercher le petit-déj pour votre conquête. Ça c'est sympa, hein. Je veux bien un croissant s'il vous plaît. Sébastien Tellier, Juliette Armanet sont 14e du Top France Europe 2 cette semaine. On va les retrouver après Pierre Garnier qui lui est en toute logique 15e.
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0: 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Oui, il a remboursé 5 loyers, un par matin. 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
0: 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Pendant qu'on continue le Top France Europe 2, voici Orelsan.

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1: Comment ça va ce dimanche matin? Nous sommes le 30 août, il est bientôt 8h15 et on continue le classement du Top France Europe 2 ensemble, les 30 titres pop francophones du moment. On va arriver dans le top 10 dans un instant. La 10e, c'est Charlotte Cardin avec Tant pis pour elle. Elle arrive après Tibbs qui est 11e et Jack et Carla 12e avec La Recette sur Europe 2.
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Tous les matins, Coé vous réveille sur Europe 2 entre 7h et 11h. Enfin, tous les matins, sauf le dimanche. Hein. Comme vous pouvez le constater, ce n'est pas Coé. Il sera de retour demain. Et franchement, on a passé une super première semaine. Semaine de rentrée. Voilà, il y a plein de nouvelles chroniques à découvrir, comme par exemple le bar de piètre. Je vous invite à être là demain matin à partir de 7h. 7h, 11h, Coé sur Europe 2. Et 15h30, 18h aussi, vous raccompagne du boulot. Ça en fait du Coé. Et plus il y en a, plus on aime. Voici Joseph Salvat sur Europe 2. 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
1: Et oui, c'est tous les dimanches matins, les 30 titres pop francophones du moment. Et là, on va rentrer dans le vif du sujet, le top 5 du Top France. Est-ce que Jérémy Frérot sera toujours numéro 1? La réponse, on l'aura juste avant 9h. Pour l'instant, Auréa est quatrième. On va la croiser avec Soirée Mondaine. Et puis Adèle Castillon juste avant. Vous savez, Adèle Castillon, elle chante avec Vidéo Club. C'était son groupe il y a quelques années. Depuis, elle fait sa route en solo. Et c'est très très bien ce qu'elle fait. On écoutera Été avec toi, cinquième du Top France Europe 2. C'est dans une minute.
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Aurillac qui n'est pas sur le podium du Top France Europe de cette semaine. Je vous rappelle celui de la semaine dernière. Jérémy Frérot premier, Manon Lisa deuxième, Tovlo Stromae troisième. On va voir si ça a changé après Clara Luciani sur Europe 2.

0: 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Teddy Swims nous rejoint très vite avec Kyo et Bébé Richa dans la playlist Pop Europe 2.
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Pour patienter, voilà Aurélia et Britney Spears dans la playlist Pop Europe 2. C'est dimanche matin, tout va bien. Bonjour.

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une étude nous apprend que quand on a un chat à la maison, en fait, il est persuadé que c'est lui qui nous éduque plutôt que l'inverse. En même temps, c'est pas totalement idiot. Tous ceux qui en ont un, on le sait, on obéit au doigt et à l'œil. Dès que ça miaule près de la gamelle, hop, on met à manger. Quand ils veulent des papouilles, on fait des papouilles. En fait, cette info vient de me permettre de me rendre compte d'un truc. Le chef à la maison, eh ben, c'est mon chat. S'il en a un, je pense qu'il doit pas le voir très souvent avec l'agenda chargé qu'il a. David Guetta, il a passé nous voir dans la playlist Pop Europe 2. Après Olivia Rodrigo et son dernier morceau, nouveauté Pop Europe 2, on écoute Drop Dead.

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Dimanche matin avec Europe 2, on profite du week-end ensemble. 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Dans 3 minutes, on découvre ensemble le nouveau Tame Impala, nouveauté pop Europe 2. Mais d'abord, c'est Lilywood and the Prince.

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0: 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Et avant de retrouver Christophe à 11h, voici Kungs et Manon Lisa dans la playlist Pop Europe 2.
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0: Rendez-vous avec vos messages qui arrivent toute la journée sur les réseaux sociaux. J'ai Marie en Ile-de-France qui me confirme que ce dimanche, c'est démontage des valises, c'est lessive, c'est préparation des cartables pour la semaine prochaine pour les ptios. Et puis peut-être aller en fin de journée, si on a le temps, une petite pause, histoire d'aller se balader, se dégourdir un petit peu. Bon allez, on vous accompagne dans tous les cas là ce dimanche avec Europe 2, avec Imagine Dragons, Tovlo, Stromae, Offenbach et Star Sailor. Bref, c'est la playlist Pop Europe 2.
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Alex Warren, avec Europe 2, il a sorti son deuxième album vendredi, une petite merveille que vous avez peut-être déjà survolé. Nous, on survole les quelques bouchons restants en France pour ces gros retours de vacances, la dernier week-end de vacances, avec Jérémy Frérot et maintenant

C'est la playlist Pop Europe 2 pendant 30 minutes non-stop, même le dimanche, avec le Girls Band de K-pop de Los Angeles, Cat's Eye. Animal, je vois au loin, très loin là-bas, Martin Garrix et Ed Sheeran, c'est sur Europe 2.

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1: Je vous souhaite de passer un bon week-end avec Europe 2. C'est en mai dernier qu'on a eu la surprise de découvrir cette belle collaboration entre le DJ Martin Garrix et puis le chanteur Ed Sheeran. Quel kiff à l'écoute de ce titre-là, fabuleux. Voici maintenant Repeat It, c'est sur Europe 2.

0: Bonus Pop Europe 2 avec Shaggy et à Caroline au Havre, à Renan à Nancy ou encore à Fabien sur la route vers Montélimar. Il descend dans le sud de la France, lui, donc finalement il croise tous ceux qui remontent. Je sais que pour vous la reprise c'est demain, mais ça a du bon aussi parce que le matin à partir de 7h vous partez au boulot avec Coé et la playlist Pop Europe 2, et ça, ça vaut tout l'or du monde avec par exemple Dominique Fike, Katy Perry ou encore Teddy Swims.
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Le week-end, vous le passez avec Europe 2 et entre nous, vous avez bien raison. Franchement, faites-vous plaisir, on se fait plaisir. J'ai découvert sur Europe 2, il y a quelques mois, ce titre de Dominic Fike, que j'adore, une pure merveille.

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2: Et sur l'appli Europe 2, l'artisanat d'art vous donne rendez-vous à Saint-Vandel dans le pays de la Sarre. 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

C'est la playlist Pop Europe 2 pendant 30 minutes non-stop. On vous accompagne. Qu'il est bon de passer du temps ensemble. Le temps est bon avec Europe 2, avec Bon Entendeur, avec aussi Tame Impala et Jenny Dracula et tout à l'heure Charlotte Cardin.

Europe 2, j'ai envie de tout savoir. Dites-moi où vous êtes et ce que vous faites en France là aujourd'hui, là ce dimanche. J'ai envie de savoir, ouais. Alex Warren pendant ce temps-là, avec Fever Dream, Justin Nozuka et UGL Solto.

0: Europe 2, il est vrai qu'on parle beaucoup de retour de vacances, on parle beaucoup du dernier week-end du mois d'août, de la rentrée qui approche, mais on pense pas assez à ceux qui ont repris le boulot, par exemple, il y a un mois. Hein. Bah ouais, hein. Un mois déjà que vous avez repris, hein, les amis, hein. Bon courage. Hein. Et puis à ceux qui bossent le week-end en ce moment, par exemple. Hein. Bon, je suis sûr que la playlist Pop Europe 2 vous aide à garder le sourire avec Manon Lisa tout à l'heure, avec l'un des gros tubes de Coldplay, Paradise, et pourquoi pas Shakira, si vous l'entendez Europe 2, par SMS au 7-12-13.
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0: Quand on s'appelle David Guetta, on peut bosser avec les plus gros artistes de la planète et il l'a prouvé à maintes reprises. C'est Jennifer Lopez avec David Guetta dans la playlist Pop Europe 2 pendant 30 minutes non-stop pendant votre week-end. Bon, hein, tout va bien ?
1: Ouais, oui, tout va bien.
0: Oh là, la rentrée cette semaine ? On n'y pense pas, même si c'est dans quelques jours. Il n'y a pas de souci. La playlist Pop Europe 2 vous accompagne avec Katsai dans quelques instants. Free Sky, là, Muse, Starlight.

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0: Europe 2, on est qu'au milieu de l'après-midi, on a l'impression qu'il nous reste encore une tonne de choses à faire et qu'on n'y arrivera pas d'ici ce soir. Des choses à faire pour la rentrée demain, pour le retour des gamins à l'école. Est-ce qu'il y a toutes les fournitures scolaires? Bah, on n'est pas sûr. Est-ce que vous êtes prêts pour reprendre demain? Bon, on vous accompagne, les amis, hein, tranquille. On y va en douceur avec, là, parce que c'est dimanche hein, déjà, avec Offenbach, Star Sailor et Milky Chance.
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0: Martin Garrix et Ed Sheeran. Répétite.
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Vianney qui nous a partagé son expérience, la construction de sa cabane. Il en a profité aussi pour écrire de nouveaux morceaux. Et ça y est, ça sent bon la rentrée. Finalement, ça a du bon la rentrée avec le retour de Vianney, un artiste qu'on connaît bien. Sur Europe 2, on le suit depuis ses tout débuts. Et son nouveau morceau, c'est Pépite. Ça s'appelle D'or et d'étain. Et c'est le nouveau Vianney que vous découvrez maintenant sur Europe 2, Pop Radio.

Ça c'est cadeau, bonus pop Europe 2, Lynn Marlin, c'était Sitting Down Here. Profitez bien de ce dimanche, petite balade là tranquille, vous étiez en déj familial, c'était bon, le poulet était pas trop cuit, j'ai il est trop cuit, enfin chez ma mamie en tout cas. Il y aura Temper City et Rihanna.

Aurélia. Ça, ça a marqué cet été aussi. Ça faisait partie de votre playlist. Ça faisait partie de la nôtre, ça c'est sûr. Aurélia, après le nouveau Tame Impala, ça s'appelle Loser. Ça me fait plaisir de vous faire découvrir ça. Et c'est encore une pépite sur

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12: 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Désolé.
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Europe 2 Pop Radio, vous êtes en train de faire le repassage et ça vous avait pas manqué. C'est vrai qu'en vacances, un short, trois t-shirts et hop, l'affaire est pliée. Ça va pas être la même si vous reprenez le boulot de

Europe de Pop Radio, comme une envie de pas y aller si vous reprenez le boulot demain. Mais bon, dites-vous que c'est comme la rentrée pour les enfants. Le premier jour, on fait pas grand-chose. Vous allez raconter vos vacances, peut-être faire une pause déj XXL. Enfin, c'est ce que je vous souhaite en tout cas. En tout cas, ce dimanche soir, on le passe ensemble avec la playlist Pop Europe 2 pendant 30 minutes non-stop et Freya Sky sur Europe de Pop Radio. 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

Europe 2 Pop Radio, cadeau, voici un bonus pop Europe 2 avec Lady Gaga. Alors normalement pas de musique pour Lady Gaga cette année, mais plutôt du cinéma. Just Dance, c'est maintenant.

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sur la route de la maison, ça sent quand même la rentrée. Hein. Mais heureusement, vous rentrez bien avec la playlist Pop Europe 2 pendant 30 minutes non-stop. Ça se poursuit avec le dernier Martin Garrix et Ed Sheeran derrière The Rasmus. Ça, c'est cadeau bonus Pop Europe 2.

0: Le thermostat. 38% des couples se disputent régulièrement sur la température de la maison. Madame a chaud, monsieur paye la facture, monsieur madame a froid, monsieur paye...
1: Le... Souvent les femmes ont, froid, ont plus froid que les hommes.
0: Oui, ma belle-fille a toujours froid.
2: Je crois que c'est scientifique ça.
1: Bah oui, oui, oui.
0: Et enfin, un habitant sur 8000 à Gouvieux, là où habite Pietre, a pour habitude de taper son zizi sur la paroi de sa douche pour souhaiter une bonne journée à sa femme le dimanche.
2: C'est fou, je le fais ça.
0: Ah, c'est mal, voilà.
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4: Europe 2, vous revenez tout juste de vacances, la valise qui traîne encore à la maison ou dans le coffre. Qu'est-ce qui dirait les objets qui reviennent de vacances? Vous savez, genre l'autoradio, le badge pour le péage, etc. Vous étiez jamais posé la question? Eh bien, l'équipe de Coé, si. La réponse dans Coé sur Europe 2, l'after, ne loupez pas ça. C'est très très drôle et ça arrive dans 3 minutes. Après un des tubes de notre été, comme si on continuait les vacances. Manon Lisa sur Europe 2. C'est l'histoire.

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1: Et si les objets de retour de vacances, eux aussi, se mettaient à parler, qu'est-ce qu'ils pourraient dire? Par exemple, que pourrait dire le petit arbre sur le bord de l'autoroute A7?
2: Tiens, prends ça dans la gueule.
3: Ah, le pauvre, il en prend cher.
1: Les légumes à volonté à la cafette de l'autoroute.
4: Moi,
5: on est à volonté, hein. Il n'y en a toujours que pour les frites.
1: C'est vrai que ça se bat pas sur les légumes. Non. Tu as raison. Que pourrait dire la barrière de péage?
6: Vas-y, passe. Vas-y, passe. Non, toi, tu passes pas. Ah, désolé, j'avais pas détecté le badge.
7: C'est horrible, ça.
1: Vous savez que ça m'est arrivé. Quand les badges n'ont plus de piles, dans le fameux truc à 30 km/h, tu passes, t'as la confiance et tu fais, c'est bizarre, j'ai pas entendu bip. Il y a pas eu bip et puis tu vois le feu qui s'est pas allumé. Et une fois j'ai pilé. Mais quand il y a plus de batterie, il détecte plus.
8: Mais t'es serein toi, parce que moi je suis toujours pas serein dans
7: moi
8: ce
7: aussi,
8: truc.
7: Ouais.
1: Je vais être franc avec vous, je passe plus à 30. Je passe plus vraiment à 30. Je suis bien en dessous. Que diraient les jumelles des policiers?
9: Par ici.
1: Que dirait la machine à café, celle de la station-service qui marche bien? Ah bah non, je ne marche plus visiblement.
10: Tout le temps.
8: C'est vrai qu'il y en a tout le temps deux en panne.

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0: J'écoute une sonne, on va gratter boucher
1: que,
0: papa.
1: Est-ce que Jeff, en tant que spécialiste de la frite, est-ce que vous avez une solution?
0: Bah oui, on arrose les patates, faut les arroser.
1: Et avec, et avec quoi?
0: Bah avec de l'eau, icon.
1: Et alors oui, mais justement, en fait, c'est le souci, c'est qu'il y a eu une sécheresse.
2: Ah oui.
3: Il n'y avait pas d'eau.
0: Bah avec du coca.
1: Ça va pas les
0: aider. Du coca.
1: Non, ça va pas les aider.
0: Et le vendeur Uber Eats, il fait comment? Ses frites, elles poussent dans le coca. J'ai vu quand je regarde dans le paquet. Je vois, donc arrête. Et si t'arrêtes, tu n'auras pas un beefsteak.
1: Ah oui.
0: Si t'as un beefsteak, t'as du beef.
1: Allez.
0: T'as de l'argent. Si t'as de l'argent, tu fais des courses, mon coïe. Si tu fais des courses, tu vas au supermarché, t'achètes tout. Si t'as tout, t'as tout, tout, you tout. Si tu fais tout, tout, you tout, tu fais du sport. Ouais. Et après le sport, tu fais, ah bah tu pues. Ouais. Voilà, tu pues, tu sens le camembert.
1: Ça y est,
0: c'est le fromage et c'est qui fait du fromage?
4: C'est la
1: France. Merci, mon Jeff.
0: Rendez-nous nos frites.
5: Ouh là là.
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2: On est en Belgique, un propriétaire rénovait une vieille maison. Il casse des murs. Il commence à aller dans la cave. Dans la cave, il décide de la refaire. Il refait sa cave, il casse les murs de la cave. Et là, il découvre dans les murs et dans les parois une énorme quantité d'or qui était cachée dans la cave de la maison. Le trésor composé de pièces et de lingots serait estimé à 9 millions d'euros.
3: 1 milliard !
2: Non, 9 millions.
4: 9 millions
2: d'euros.
3: Chance.
2: Mais donc ça se sait, c'est qu'il est allé, voir quelqu'un, il l'a dit.
4: Ah mais t'es obligé de le déclarer en fait, c'est ça ?
2: En France, je crois que quand c'est chez toi, c'est à toi.
5: Et je sais pas.
2: Est-ce que c'est en Belgique, je ne sais pas comment ça se passe au niveau de la loi.
5: Et sauf si c'est un trésor national ou un truc.
2: Non. Si c'est chez toi, dans les murs de ta maison, théorie, t'as acheté la maison.

0: Ouais.
1: Si c'est sous ton sol de ta maison, en théorie, c'est à toi.
0: Ah, si c'est dans les murs, c'est pas, mais si c'est dans la terre, enfin oui, si c'est dans les.
1: Là, c'est dans les parois de la maison. T'as acheté la maison avec les murs et les contenants et ce qu'il y a dedans. En théorie. Si t'achètes une maison et que ce que tu trouves dans les placards n'est pas à toi, il y a des vieilles chaussettes, c'est à toi, il y a de l'or, c'est à toi.
2: T'achètes ta maison, il revient 10 ans plus tard, le Nutella là.
1: Non. Je pense que quand t'as acheté la maison, s'il y a des notaires qui nous écoutent, mais je ne vais pas me tromper, t'achètes la maison avec ce qu'il y a dedans, au moment de l'acte de vente, c'est tout, c'est réglé, tu trouves de l'or.
2: Par contre, quand tu trouves ça dans un parc ou un truc, si là, c'est pas à toi.
1: Mais par contre, je crois que c'est 50-50, celui qui a trouvé et l'État.
0: Mais t'as des lingots qui sont numérotés aussi, non?

0: Mais par contre, je crois que c'est 50-50, celui qui a trouvé et l'État.
1: Mais t'as des lingots qui sont numérotés aussi, non? Donc il n'y a pas un délire avec ça?
0: On a le bourgmestre belge qui voulait réagir.
2: Exactement,
0: à ça.
2: Exactement, et il est avec nous. Allô? Allô?
3: Ça,
2: oui.
3: Alors là, c'est.
2: On a notre ami.
3: Notre ami, c'est un bien grand mot. Ami, c'est. Ça reste tout juste cordial, hein, parce qu'on est voisins, mais sinon tu sais, hein, je ne peux pas te blairer le français.
2: Oui, bon, ça
3: il y a une énorme différence, on n'est plus un fossé, c'est une faille de San Andreas qu'il y a entre nous. D'accord. T'es fier, tu pètes tellement plus haut que t'as le cul, que t'as tellement tu pètes plus haut que t'as le cul, t'as de la merde derrière les oreilles.
2: Ah,
3: regarde,
2: oui, bah,
3: rappe-toi l'homme, okay. C'est pas de la terre.
2: Mais là, c'est. Et là, c'est pas le sujet. On a appris qu'un Belge avait trouvé de l'or chez lui, estimé à 9 millions d'euros.
3: Et ben voilà, que par intérêt. Hein. Tu veux que je t'en donne, c'est ça, demandé. Ton pays dans la merde. J'ai vu les chiffres du PIB, c'est pas glorieux. Hein.
4: Non,
3: tu veux un virement, puis quoi encore?
2: Oui, bah, c'est ça. On a fait une cagnotte litchi, donc n'hésitez pas.
3: Du litchi, vas-y, du litchi. T'offres une cagnotte frite, oui, pas litchi, du con. Tu nous en merde avec tes trucs qui viennent des îles. D'ailleurs, en parlant de frites, c'est quoi? On va pas te faire de virement.
2: Ah, quel est le rapport? Vous allez faire quoi, là, du coup?
3: On va vous racheter vos patates. Hein. J'ai vu les images, elles font de la peine vos patates. Hein.
2: Ah oui.
3: Elles se rendent de plus en plus petites, elles se rendent toutes moches, toutes rabougries, toutes fripées là. Ouais. On aurait dit les couilles de Louis Baudin. Non, bon, allez, franchement, fini les pareils. J'ai envie de vous dire vos patates pourries, c'est terminé. Les amandines, les ratas, les belles de Fontenay, les charlottes, les binges, là, ça c'est de la merde, c'est terminé. Hein.
2: Pourquoi? Et vous les élevez comment en Belgique, vous?
3: Avec de la pluie, du con, il est marrant lui. Alors, t'es pas le cornichon le plus vinaigré du pot, toi. Hein.
2: Et toi,
3: on te donne un éventail, tu secoues la tête. Hein. T'es pas brillant, toi. Hein. Quand tu mets un coquillage à ton oreille, c'est le coquillage quand on la met. J'ai l'impression aussi.
2: On a compris. Bon, du coup, on va s'arrêter là. Et puis pour l'or, bah, bravo à vous.
3: Nous, on a l'or. Et toi, t'es tellement stressé là, tu parlais couler à bronze, tiens. Allez, bisous. Ah oui.
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2: Allez, voici le classement du Uber Eats Machine. Cette semaine, un plat préféré des Français rentre dans le Uber Eats Machine. Le dimanche midi, vous l'aimez, vous le mangez en famille. Walker Texas Ranger avait son odeur quand on respirait la télé.
3: Ah ouais.
2: Le poulet frites.

0: poulet.
1: Avec de la mayo et du ketchup.
2: Alors, l'été dernier, t'avais chargé et là, t'as pas pilé.
3: T'as pas pilé, pilé.
1: Ah bon, j'ai pas pilé. Ah, mais j'ai des pulls d'ado à la maison, donc forcément, j'écoute Michel Sardou.
3: Quand même.
1: Maintenant qu'ils sont partis, je peux réécouter de la musique.
3: Michael Jackson a pilé.
1: Ah oui, bah non. Oui. Elle a fait son entrée à la 6e place du classement. J'avais pas la ref. 6e place du classement, la fierté des Bretons. Et je ne parle pas de crêpes, même si pour les faire, on en a besoin. Le beurre de micelle. Ah ouais.

0: ça, je suis d'accord.
1: Avec la mayonnaise.
0: Ah oui. Mayo maison.
1: Avec du vin, pas de la bière.
0: Surtout pas. Oh non.
2: Malheureux. Et enfin, première place du Uber Eats Machine cette semaine, on retrouve le meilleur copain des Français de l'été, notamment de Pietre. C'est presque le barbecue, mais c'est pas lui. Je parle évidemment du bras
3: zéro. Oh.

0: c'est mal foutu.
1: Ça fait chier quand ça tombe au milieu.
2: Je suis d'accord. Bravo les gars.
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4: Avant 19h sur Europe 2, je vous envoie voir Shakira en concert à Madrid. Préparez-vous à envoyer Europe 2 par SMS au 7-12-13. Avant ça, le top de Snoof spécial date. Peut-être que ce week-end, vous avez eu un rencard avec un mec, avec une nana. Vous n'avez pas conclu, ça vous servira pour la prochaine fois. Le top de Snoof dans Koé sur Europe 2 l'after. C'est juste après Temper City.

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1: Bon allez, vas-y ma petite Souffle. Oui, aujourd'hui, alors... conseil. Alors, soyons honnêtes, on va se le dire, on ne vous cache rien dans cette équipe. C'est pour Corentin. Ah, évidemment, notre Corentin cherche l'amour. Et notre Corentin,
2: aussi.
1: Ce soir, il a une date sans pression.
3: Je ne cherche pas l'amour, j'attends que... voilà.
1: Non,
3: que
1: ce soir, arrive. Tu as une date avec une personne sans pression aucune.
3: Bien sûr.
1: Mais que tu aimes.
3: On s'est déjà, vu, mais là, c'est vraiment tout se joue ce soir.
1: C'est-à-dire que c'est ce soir où tu sens qu'il y a une ouverture ou pas.
3: Tout se joue ce soir.
1: Non, mais c'est ça.
3: Là, c'est tapis ce soir.
4: On dirait le PSG en Ligue des Champions.
1: Ce soir, c'est Jean-Claude Duss. Achète, petite ouverture là.
5: Je lui ai dressé le truc, je lui ai mis les pétales de rose et tout.
2: Donc, comment se préparer à un date? Parce que nos auditeurs, peut-être aussi, ont préparé un date pour ce soir. Ils ont peut-être un petit rendez-vous pour connaître une personne un peu mieux. Tu te renseignes en fait sur le lieu où tu vas. Les horaires, l'ambiance, le prix, pour éviter les mauvaises surprises.
3: Alors surtout le prix, et le reste...
2: Il faut se renseigner à minimum.
3: Je sais pas. Non,
2: tu te renseignes à minimum,
1: non,
2: en fait.
1: T'as une idée.
3: Mais je vais vers chez elle, donc...
2: Oui, mais là, tu sais où tu vas. Tu sais déjà le resto, le...
5: Non,
2: c'est
5: où, mais faut savoir.
1: C'est où vers chez elle?
5: Moi, je sais.
1: À peu près.
5: C'est chez moi.
1: Gouvieux.
5: C'est une copine à moi.
1: Buffalo Grill.
4: Le McDo, c'est 10 balles,
5: Attendez, bon, il y a un testic rousti à Creil.
1: Attendez. Où manger pour pas cher à côté de Gouvieux?
2: Voilà, tu vois, on prend les...
1: Je regarde.
3: Chez Pietre.
1: Alors, Casa Italia. La Casa Italia, Gouvieux.
5: Pas mal,
3: ouais. Tu m'en avais parlé.
1: Tu as la Fabrique à souffler.
5: Ah, oui, moi, mais tu manges que des soufflés, par contre.
3: Ouais, mais non.
5: C'est vrai.
1: Je suis sur restaurant de qualité. Ce soir, tu peux l'emmener, mon Corentin.
3: Attends, je note.
1: Attends, tu peux l'emmener ce soir à... bouge pas.
3: Attends, la Casa Italia, déjà.
1: J'ai rien.
5: Non, comptez ça.
1: Et Covalo Pizza.
3: Ouais, non, ça ne fait pas arriver, ça.
1: Et O20.
5: Même pas ce que c'est.
1: Voilà. Bon, on continue. Qu'est-ce qu'il faut faire d'autre?
2: On continue. Vérifier aussi avant de partir son hygiène. C'est important et surtout, c'est plus agréable. Et sait-on jamais, s'il y a une suite, vaut mieux être au taquet, tu vois.
5: Ça, c'est géré.
2: Corentin,
3: ça, c'est fait, ça.
1: C'est nickel.
5: Il y a eu le polichir.
1: Voilà, c'est nickel. Je lui fais confiance. C'est nickel.
2: D'accord. Pendant ton rendez-vous,
1: Il a acheté un polisher chez le roi Merlin, je peux te dire. Que...
3: Et avant, je passe à Calimoto.
2: C'est Calimoto.
1: Ça brille, hein, il m'a envoyé hier une photo et une vidéo. Il m'a dit, Coco, je me vois dedans. Donc,
3: Il m'a dit, prends l'option cirage.
2: Ouais. Pendant ton date, pense à mettre ton téléphone en silencieux.
1: Toujours.
3: Je l'aurais pas.
1: Non, faut pas passer
2: parce
1: son temps
2: sinon
1: sur le téléphone.
2: Avoir... Ouais.
3: Ah,
2: et tu le laisses dans la poche, sinon tu le mets pas sur la table à côté. Sinon, ton regard, il va pas regarder la personne.
1: C'est vrai.
2: Tu vas être fixé sur ton téléphone.
1: C'est vrai.
2: Surtout si t'es un peu gêné ou que tu veux sortir d'une discussion, tu vas regarder ton téléphone, c'est nul.
1: C'est vrai. Quoi d'autre?
2: Pose des questions et tu l'écoutes vraiment.
1: T'intéresses
2: tu
1: à la
2: parles
1: personne.
2: Pas que de toi.
3: Oh, je suis pas comme ça. Moi.
1: Non, il est pas comme ça.
2: Mais je sais qu'il est pas comme ça, mais il y a des gens.
1: Il s'intéresse. Je sais qu'il posera 1000 questions.
2: Oui, mais tu sais qu'il y a des gens, ils aiment bien qu'on s'intéresse qu'à eux.
1: Après, faut pas poser trop de questions parce que ça peut faire psychopathe.
5: Ouais.
1: T'es né quand? Quel jour? Quelle heure? Tu fais quoi comme métier? C'est passionnant. Tu gagnes combien à l'URSSAF? T'es déclaré? T'as un numéro? Ta voiture, elle consomme combien? Non, tu l'as garée loin. Oh là là, la 4 roues, t'as une roue de secours. Des fois, les gens ne prennent pas de roue de secours. C'est incroyable. Tu veux des enfants? Combien? Entre 8 ou 9?
2: Ça peut faire beaucoup.
3: Ou 13 du lait dans ta porte de frigo?
2: Et enfin, prévois un plan B pour la suite. Donc un deuxième lieu, une activité au cas où ça se passe bien et que vous voulez échanger, prolonger, aller plus loin, ou même un plan B si ça se passe mal, quoi, tu vois.
5: Ouais, ouais, surtout le plan C à la fin.
4: Oui.
2: C'est quoi le plan C?
1: Voilà, mais non,
2: c'est
1: tout,
2: c'est tout. C'est quoi le plan C?
1: Merci. Et bonne journée, mon Corentin. Je vais te dire un truc parce que je t'aime beaucoup. Je te souhaite et je souhaite à cette demoiselle que je ne connais pas de rencontrer l'amour.
3: Merci. Oh.
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2: Tu vois que
1: l'entretien continue chez Corentin.
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Allez, Europe 2 par SMS au 7-12-13 pour aller vivre la magie d'un concert unique de Shakira à Madrid. En parlant de concert, Céline Dion va bientôt entamer les siens à Paris. Elle est arrivée cette semaine dans la capitale à bord de son jet privé. Elle va passer nous voir dans Coé sur Europe 2 l'After. Céline Dion.

0: Ah, vous entend plus.
1: Ah, ouais.
0: Ça passe plus.
1: La coupe.
2: Entendez
1: la coupe.
2: Mieux, là.
1: Ouais. Oui,
2: parce que j'ai
1: sûr.
2: Bougé un peu, là. Vous entendez mieux.
1: J'ai bougé.
0: Vous avez pensé à votre empreinte carbone?
2: Ça, j'y pense énormément.
0: Ah, bah, c'est
2: j'y pense. Et ça m'attriste. D'ailleurs, j'ai demandé aux pilotes de voler plus vite pour polluer moins longtemps.
0: Ah, bah, c'est bien. Wow.
2: Je l'ai lu. Pareil que ça marche quand on fait ça.
1: Ah bon?
0: Et vous allez faire plusieurs allers-retours entre Paris et le Canada? Ou
2: après,
0: juste un...
2: oui. Ça est complètement raison de me poser cette question. Qui
0: d'accord.
2: Fait beaucoup d'émotions à mon cœur. Parce qu'après chaque conseil, je rentre chez moi.
0: Ah oui?
2: Bah, parce que moi, je préfère dormir dans mon lit. Je suis pas dans mon lit, je capote pas.
1: Ça fait un peu de route quand même.
2: D'abord, ce que je préfère, c'est prendre une douche et je fais coucou à mes voisins et je repars.
1: D'accord, ok.
0: Ça fait quand même beaucoup de kérosène.
2: Je vais vous dire ce qu'on pense. D'accord. Je mange moins de frites là, dans l'avion, ça fait moins de poids. Ça qui est bien, c'est beaucoup, je pense à l'environnement.
0: Pas. Ouais, vous inquiétez pas beaucoup, quoi. Enfin, vous en foutez, là.
2: Attendez, j'ai essayé, je vais vous dire une chose, j'ai essayé de prendre le train.
0: Ouais.
2: J'ai essayé une fois de prendre le train. J'ai mis 19 heures pour faire Paris-Montréal.
0: Ah oui, bah,
2: c'était très long, beaucoup trop long. Quelqu'un qui chante pour que tu m'aimes encore.
0: Oui,
2: là.
0: Oui, c'est vrai.
2: C'était long.
0: Et votre jet, vous le prenez uniquement pour les concerts ou...
2: Non, là, hier, je l'ai pris pour aller chercher des croissants. Là.
0: À Montréal?
2: Non, à Paris, ils sont meilleurs. Parce que vous les faites, ils sont pas bons, ils sont plein de beurre. Ils sont plein de beurre, tu le manges. T'as les doigts, là, c'est plein de beurre. T'as le sachet qui est plein de beurre. Ouais. Tu le poses sur la table est pleine de beurre.
0: Elle grossit la table.
2: Tout est plein de beurre. Tu commences avec une petite table, ça, tu finis avec une énorme table en chaîne. C'est fou comment vous mettez du beurre là-dedans.
0: Mais là, Céline, vous avez quand même conscience que votre bilan carbone va être catastrophique, là.
2: Oui. Maintenant que vous le dites, c'est vrai. Il va être complètement
1: tous ces allers-retours, là.
2: Mais je vais vous dire, mon bilan carbone peut être catastrophique. Mes billets de concert, eux, sont excellents.
0: Ah oui, très chers aussi, surtout. Ouais. Une dernière chose à dire aux défenseurs de l'environnement qui nous écoutent, là.
2: Dernière chose à dire, là, je vous entends. Je vous entends, les défenseurs de l'environnement. Ouais. Je vous entends. Mais de très loin, je suis toujours dans mon jet, de toute façon. Vous pouvez raconter ce que vous voulez. J'ai envie de dire, j'embrasse Paris. À
0: bisous,
2: très
0: bientôt
2: pour les concerts. J'ai hâte, là.
0: Bientôt,
2: je suis plein d'émotions, là, tellement ça.
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0: 11 000 tours. Ça lui fait près de 12 bandes par jour.
1: Par semaine.
2: Comment ce travail. Ça m'avait manqué ça aussi. Ah, qu'est-ce que vous m'avez manqué tous. Il y avait la compile du retour, ça y est, puisque les vacances sont terminées pour beaucoup et les autres vont profiter des derniers jours et des dernières heures, peut-être sur les plages ou à la montagne. Mais les vacances sont terminées. Il y a la compile du retour des vacances. Ce que tu as dit à ton réveil ce matin quand il a sonné.
3: Ah, si tu pouvais fermer ta gueule, je veux repartir en vacances.
2: Ce que tu dis à ton bronzage quand tu le regardes dans le miroir.
4: Ne me quitte pas.
2: Ce qui est vrai, ce qui est fou, c'est le temps que tu mets.
5: Le mal qu'on se donne.
2: À rester, là, comme un petit nuggets de poulet là. À rester.
5: C'est insupportable.
2: T'as chaud, t'en peux plus du machin, et tu fais deux jours, tu rentres dans l'avion, t'as pris le train, t'es machin.
6: Et si tu pèles, on dirait que t'as la gale.
2: Et après, deux ans après, t'as un cancer. Est-ce que ça vaut le coup? Est-ce que ça vaut le coup? La chanson du célibataire quand il se retrouve tout seul chez lui.
3: C'est un amour de vacances, une histoire sans lendemain, mais à laquelle on repense, les yeux pleins de chagrin.
2: Qui chantait ça?
7: Christophe Ripper.
2: Tu t'y connais en chanson de merde. Ouais. La chanson des vacances de Stouff, tiens, justement, dans le Luberon. La chanson des vacances, cette fois-ci, de Pietre, qui lui était en Italie.
8: Oui. Je

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1: Aujourd'hui, un message WhatsApp d'un auditeur, il veut vendre quoi?
2: Un livre de cuisine écrit par le chef Chebest.
3: Oh, bon, attends.
2: Facile.
4: Pourquoi vous le trouvez toujours des mots compliqués aussi?
2: C'est pas nous, c'est les auditeurs.
5: Eh bien, bonjour à tous.
2: Bonjour Pierre.
5: Et bonjour Abdel, bonjour Maryse.
6: Bonjour Pierre.
5: Bonjour chers téléacheteurs, chers téléacheteuses, bonjour.
6: Bonjour Pierre.
5: Eh bien, dans ce nouveau téléachat, bonjour Maryse.
6: Bonjour Pierre.
5: Bonjour Maryse.
6: Bonjour Pierre.
5: Téléachat spécial auditeur de Coé sur Europe 2 aujourd'hui, Maryse. Bonjour Maryse.
6: Bonjour Pierre.
5: Qu'allons-nous devoir vendre aujourd'hui, Maryse?
6: Bonjour Pierre. Aujourd'hui, nous allons devoir vendre un livre de cuisine intitulé « Un chef au bout du monde ».

0: sur la ricande.
1: Non, c'est un concours de pâté de sable.
2: Moi, je l'ai fait. Quand tu l'as fait une fois dans ta vie, tu t'en souviens.
1: C'est un concours de pâté de sable.
2: Je savais pas.
0: C'est Gianferrantin.
2: Non. Voilà, la vanne de Piet, Gianferrantin, etc. Bon. Vous pouvez la traduire en plusieurs langues. Essayons en simultané en anglais.
1: Et garde nos voix.
2: Bah, je sais pas.
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5: It's guys who have their hand on their ear. 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
3: I've done it. Wow. When you've done it once in your life,
5: it's a sandcastle competition.
0: Via Ferrata.
3: No.
2: C'est vrai que Via Ferrata, traduit là, en anglais, ça marche plus.
0: Là, ça faisait un peu italien anglais. Ouais.
2: Alors passons en mode portugais. C'est pas des vannes, hein, c'est vraiment la fonction.
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0: Ah,
6: e vocês têm que tentar adivinhar o que é. A Via Ferrata.
2: Oh, isso não é português, não? Português! Para português! Espanhol!
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2: Oui, monsieur Bordas, vous voulez rajouter quelque chose? Toujours quelque chose à dire.
7: Non, je disais que peut-être si les gens...
2: C'est le professeur Roland. Monsieur Bordas, ça a toujours quelque chose à dire.
7: Si certains de tes auditeurs parlent couramment l'une de ces langues, peut-être qu'ils peuvent nous dire si la traduction est
2: bonne. Bien sûr. C'était pour dire ça? Merci. Bah figurez-vous qu'on peut choisir thaïlandais aussi.
8: ผมจะบอกชื่อกิจกรรมจริงๆให้พวกคุณเอาไปอวดเพื่อนร่วมงานตอน 9:16 นาทีที่หน้าเครื่องชงกาแฟกันครับ

0: chimique de nettoyage et des contaminants fécaux. C'est-à-dire qu'en fait, bizarrement, c'est pas le petit bout de caca le plus dangereux, c'est l'eau de Javel.
1: C'est le canard WC.
0: C'est pas le caca qui va te tuer, c'est le canard WC. Il a raison, Pietre, parce que c'est ça qui est mis dans les toilettes. Bon, après tout, finalement, avec un peu d'imagination, tu la vois l'eau des toilettes.
2: Ouais.
0: Tu mets un peu de rhum, de la menthe, un citron, un filet d'eau de toilette, hop, t'as un morichotte.
1: Oh.
0: Eh si, c'est tout pareil.
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0: Non, non.
1: Non, bah non.
2: Comment ils vont, mes petits loulous d'Europe 2
0: Papadio. Eh oui, alors pas fou, monsieur le président. Je suis honnête avec vous. On a appris que la France était passée sous la moyenne européenne en PIB par habitant. Ouais. Et donc, on est pauvre.
2: Attendez, quoi?
0: Ouais.
2: Sous la moyenne?
0: Sous la moyenne.
2: Mais je viens à peine de me lever.
0: Ouais.
2: J'ai même pas mis mon pantalon. Ouais. 2 mois de vacances au fort de Brigançon, du jet ski des glaces. Mmh. Et pendant ce temps-là, le pays est devenu pauvre.
0: Ouais, ouais, ça
2: je
0: date,
2: comprends pas.
0: Ouais, mais ça date d'un peu avant quand même. Mais à peu près ça, oui, c'est un peu flippant hein, quand même. Hein, c'est...
2: Oh là là, bah, ouais. Oui, c'est flippant là. Ouais. Va peut-être falloir que je me remette au boulot.
0: Ouais.
2: Parce que c'était bien beau de passer l'été à faire du paddle avec une chemise blanche, mais visiblement, j'ai laissé la France dans la mouise.
0: Eh
2: pour
0: ouais.
2: pas dire dans la merde.
0: Eh ouais. Falloir trouver une solution hein, pour sauver le pays. Hein.
2: Attendez, j'ai réfléchi.
0: Ouais.
2: Ça y est, j'ai réfléchi.
0: Ah, et
2: je sais pas.
0: Ah, bon.
2: Ah si.
0: Ah.
2: J'ai décidé qu'on allait vendre la Creuse.
0: Pourquoi vous voulez vendre la Creuse? Pourquoi la Creuse?
2: Bien oui, faut être honnête.
0: Ouais.
2: Ça fait des années qu'on la possède.
0: Ouais.
2: Personne ne sait exactement pourquoi. Alors on va la mettre sur le bon coin, avec en descriptif,
0: ouais.
2: département rural, calme,
0: ouais.
2: peu de circulation,
0: honnête, ça.
2: Idéale résidence secondaire.
0: Ouais.
2: Quelques habitants à prévoir, offre à débattre, et hop, on se fait de l'oseille.
0: Ouais, non, mais...
2: Voilà, on se fait de la maille.
0: Vous êtes
2: rien à la foutre.
0: Oui,
2: on
0: mais
2: se
0: vous...
2: le pays.
0: Oui, d'accord. Vous êtes sérieux, monsieur le président?
2: Évidemment. Je mettrai une cagnotte litchi en ligne.
0: Bon alors.
2: Et les Français feront des dons.
0: Ouais.
2: Ils n'ont pas d'argent, mais ils feront quand même des dons pour sauver le pays. Mmh. Et hop,
0: mais
2: le plan ultime.
0: Ah.
2: Et je vous le dis,
0: ouais.
2: et je suis sans langue de bois.
0: Ouais. Ouais, alors.
2: Je mettrai la France entière sur le bon coin.
0: Carrément
1: wow. Ah oui.
0: Carrément, à quel prix vous la mettez la France?
2: 2400 milliards d'euros.
0: Ah.
2: Très bon état général, quelques problèmes de gestion. Il faut prévoir des travaux.
0: Oui.
2: Vendu sans gouvernement de remplacement.
0: Ah,
2: et
0: ouais.
2: par contre, on vous donne Philippe Poutou et Hamza Ladouane. Pas sérieux, s'abstenir.
0: Alors,
2: je pense que c'est pas mal.
0: Non, monsieur le président, excusez-moi, vous avez pété un câble, monsieur le président, là. Hein, ça va pas, là.
2: Ah non, j'ai pété tout court. Hop, 12-1 pour les frères Lebrun, service aux japonais. Allez, bonne journée, j'ai un peu de boulot, je crois. À bientôt, Europe 2, Pop Radio.
0: Non, non,
2: allez, Brigitte, sors-toi des voiles, faut qu'on aille sauver la France.
0: Ah ouais, allez.
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1: Il paraît que le blind test de Vito, c'est spécialement moi qui joue.
2: Il va t'expliquer.
3: Oui. Oui, parce qu'en fait, je te lance un... Comme t'as ta braderie là ce week-end et qu'il y a quand même pas mal de trucs à vendre.
1: Attendez, j'en profite pour faire de la promo.
3: Oui.
1: Ma chérie, donc.
2: Je l'ai fait, la promo là.
1: Ma chérie fait la braderie avec des copines à elle. Ouais. Donc elles font des trucs de copines. Hein.
2: C'est des trucs de copines, qu'est-ce que tu viens faire là-dedans?
1: Faut que ça disparaisse.
4: Ça fait de la place à la maison,
1: c'est des vêtements, c'est machin, c'est pas cher. Elle va tout nous faire à des prix.
4: À mon avis, oui, la connaissance, il va y avoir des. Si c'est 10 ou 15 euros la fringue, oui, c'est intéressant.
1: Ah ouais, non, faut que ça.
3: Ah ben justement,
1: oui.
3: J'ai des titres. Si tu arrives.

0: à deviner tous les titres, je t'achète 20 euros d'article.
1: Eh ben écoute, ce sera toujours 20 euros de prix.
0: Bah voilà. Ah, et par contre, ouais, si tu trouves pas tous les titres, tu me donnes 20 euros d'article. Dans tous les cas, t'es gagnant, toi.
2: Tu non, ou alors tu dois lui trouver un truc à 20 euros ouais, dans la brocante. Ouais. Ça te permet, toi, de t'échapper
1: j'ai
2: un petit peu.
1: J'ai le droit à une erreur. Ah, les gars, une erreur.
2: Tu les connais tous.
1: Il y a combien
3: non,
1: de titres
3: pas le droit.
2: Il y en a 11.
0: Il y en a 78.
1: Allez-y. Allez, go. Africa, Rose Laurence.
2: Allez, oui, je t'ai prévenu, ça l'a fait super vite.
0: T'as fait une connerie, moi.
1: On continue.
4: T'es blindé.
1: Tarzan Boy, Baltimore.
0: Allez, on commence.

0: Machin, Celentano, c'est Baila. Baila,
1: oui, c'est ça, mais le nom.
0: C'est pas
1: rien, c'est italien.
0: Discoteca, mais je sais. Baila.
1: C'est pas ça, Pino?
2: Pino Danjo.
0: Ah, Pino Danjo.
3: Allez, ça passe.
0: Et vous savez que c'était l'un des titres de Ménélic. Remets le début. On a coutume de dire que la vie est dure, on se bat pour le futur, quelle aventure. On a coutume de dire que la vie est dure, on se bat pour le futur, quelle aventure.
2: C'est le cas de Bryce,
0: le premier Ménélique. Allez, on continue. Tainana 4-0.
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0: je suis chaud, je me chauffe là.
5: Il y avait dans la maison.
1: Oh, j'adore.
5: Ah ouais.
0: Ah, ça, Gérard Blanchard, là. Prends ton rock à Madour.

0: Ah, c'est simple, c'est la nuit est chaude, elle est sauvage, c'est les avions.
1: Ouais.
2: La nuit est chaude,
3: elle est sauvage,
2: la nuit est belle.
0: Ça te fait quoi de brancher des trucs à 20 euros? Ah, ça, c'est Comanchero Munray.
4: Oh là là.
2: Comanchero, Comanchero, Comanchero, Comanchero.
0: Bon, c'est facile, Muriel Dac Tropique.

0: Ça, c'est Thierry Hazard, c'est la poupée psychédélique. C'est ma poupée, mon joujou préféré. Les 20 euros vont sortir de ton compte. Hein.
1: Il y en a encore, il y en a encore.
0: Allez, combien il en reste?
1: Il y en a 3.
0: Allez, vas-y.
2: Ah là, on.
1: C'est tout, c'est tout.
0: Attends, remets le début. Si da da da, da da da. Alors

0: Alors nous sommes de bonne humeur ce matin, c'est Tristan.
1: Oh ouais.
2: bonne humeur ce matin, il y a des matins comme ça.
1: Énorme. Comment tu l'as trouvé celui-là? Attends, remets juste le début.
0: Il fait beau, putain, c'est rare. C'est le travail.
2: Et... je leur dois trop, mais je pars mettre le début avec...
0: C'est ça.
1: Juste à ça.
0: Ah oui. Tristan, je suis de bonne humeur ce matin.
3: Chaud. Coupe.
0: Ah non, ça c'est dur.
3: Non.
0: Ah là, c'est dur, là c'est dur. Vas-y, vas-y.
4: Je remets en plus long.
0: Ah oui, Amadeus. Ah, ça c'est Falco, Amadeus.

Europe 2, c'est dimanche soir, vous avez fait les machines à laver d'après vacances. Tout est presque sec, presque prêt pour la rentrée. J'espère que vous avez gardé un short ou deux de côté quand même, parce que le 18 septembre, vous serez à Madrid pour aller voir Shakira en concert. Si, si, je vous jure, en plus, je vais vous donner une chance dans moins de 20 minutes, puisqu'elle arrive, Shakira. Donc préparez-vous à envoyer Europe 2 par SMS au 7-12-13. Shakira nous rejoint dans la playlist Pop Europe 2 après Rihanna, Bébé Richa et ce groupe qu'on a été vous chercher à Los Angeles. Voilà, Tumper City sur Europe 2.

Dimanche soir, c'est la playlist Pop Europe. Deux petites pensées pour vous qui êtes en voiture, qui revenez de chez votre chérie. Connais les relations à distance, hein, on essaye de rentrer le plus tard possible. J'espère que vous avez un petit peu de place à l'arrière. On va recevoir Black Eyed Peas dans un instant, Maroon 5 et puis Charlotte Cardin. C'est la playlist Pop Europe 2.

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0: 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Il y a pas mal de petites nouveautés dans l'émission à découvrir. Il y a toujours Pierre et Maryse qui vous aident à vendre des objets par exemple. Moi, c'est une de mes séquences préférées, ça. Koé est de retour demain matin 7h-11h sur Europe 2 et aussi l'après-midi entre 15h30 et 18h. Nous, avant 21h, on a rendez-vous avec Sia, avec Justé et puis Manon Lisa. C'est la playlist pop Europe 2. C'est l'histoire

est bien cette radio, hein. Elle s'appelle Europe 2. Merci de me faire une petite place dans votre soirée. De la place, on va en faire à This Is, Adèle Castillon et puis cette nouvelle star pop Europe 2. Voici Alex Warren, il est 21h. Bonsoir. Out.

C'est Europe 2, vous nous écoutez en ce dimanche soir. Oui, la semaine prochaine c'est la rentrée, mais là on profite encore, on est un petit peu en mode vacances. Avec Barry Can Swim que je vais vous faire découvrir dans un instant, producteur écossais avec beaucoup de talent. Ça sera après Jérémy Frérot et Taylor Swift sur Europe 2.

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Peut-être que Shakira se cache dans les prochaines minutes de la playlist Pop Europe 2. En tout cas, Clara Luciani, oui, elle arrive après ce producteur écossais que je voulais vous faire découvrir. Barry Can Swim sur Europe 2. 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

Info Europe 2, ça a été annoncé il y a quelques heures. Pierre Demar et Clara Luciani ont fait un morceau ensemble. Il apparaîtra sur le prochain album de Pierre Demar qui sortira dans quelques jours, le 25 septembre prochain. Le voilà, Pierre Demar sur Europe 2.

C'est Europe 2 que vous écoutez en ce dimanche soir et on a une date très importante à vous donner. On l'a appris il y a quelques jours maintenant. Le prochain album d'Angèle s'appellera Instinct. Ce sera le troisième et il sortira le 16 octobre. On a hâte de découvrir ça. Angèle, la voici dans la playlist Pop Europe 2 pendant 60 minutes non-stop.

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Lui est de retour. C'est un peu sa rentrée scolaire aussi à Vianney, après quelques mois de pause, après avoir construit une cabane, autour avec un nouveau morceau. Vianney, c'est un artiste pop Europe 2. Ça s'appelle D'or et d'étain. C'est très sympa. Écoutez.

Un classique pop Europe 2, ça se respecte jusqu'au bout, c'est ce qu'on vient de faire avec Coldplay. Speed of Sound, peut-être que ce morceau deviendra un classique pop Europe 2. Pour l'instant, c'est une nouveauté pop Europe 2. Bébé Richa et David Guetta, voici Sad Girls.

Il y a tellement de bons sons qui arrivent dans la playlist Pop Europe 2 pendant 60 minutes non-stop, je sais même pas par quoi commencer. Bon, je vais choisir Bruno Mars, le nouveau qui s'appelle On My Soul, c'est une nouveauté Pop Europe 2. Bruno Mars après Britney Spears et Free As Sky. Ah bah je vous avais dit. Hein. 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

Eh, c'est le début de Shakira, donc c'est le moment. 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Bonne chance, voici Shakira.

Bonne soirée avec la playlist Pop Europe 2 pendant 60 minutes non-stop. Voici un girls band qu'on vous a fait découvrir. Elle s'appelle Katsai. Elle cartonne dans le monde entier. Et elles seront en concert à Paris dans quelques jours. Ça sera l'Accor Arena.

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0: Ouais.
1: J'ai essayé une fois de prendre le train, j'ai mis 19h pour faire Paris-Montréal.
0: Ah oui, ouais.
1: C'était très long, beaucoup trop long. Quelqu'un qui chante pour que tu m'aimes encore.
0: Oui,
1: là.
0: Oui, c'est vrai.
1: C'était long.
0: Et votre jet, vous le prenez uniquement pour les concerts ou...
1: Non, là, hier, je l'ai pris pour aller chercher des croissants. Là.
0: À Montréal?
1: Non, à Paris, ils sont meilleurs. Parce que vous les faites, ils sont marabouts, ils sont pleins de beurre. Ils sont pleins de beurre, tu le manges. T'as les doigts, là, c'est plein de beurre. T'as le sachet qui est plein de beurre. Ouais. Tu le poses sur la table est pleine de beurre.
0: Elle grossit la table.
1: Tout est plein de beurre. Tu commences avec une petite table, ça, tu finis avec une énorme table en chaîne. C'est fou comment vous mettez du beurre là-dedans.
0: Mais là, Céline, vous avez quand même conscience que votre bilan carbone va être catastrophique, là.
1: Oui. Maintenant que vous le dites, c'est vrai. Il va être complètement
2: catastrophique. Tous ces allers-retours, là.
1: Mais je vais vous dire, mon bilan carbone peut être catastrophique. Mes billets de concert, eux, sont excellents.
0: Ah oui, très chers aussi, surtout. Ouais. Une dernière chose à dire aux défenseurs de l'environnement qui nous écoutent, là.
1: Dernière chose à dire, là, je vous entends. Je vous entends, les défenseurs de l'environnement. Je vous entends. Mais de très loin, je suis toujours dans mon jet, de toute façon. Vous pouvez raconter ce que vous voulez. J'ai envie de dire, j'embrasse Paris. À
0: Bisous,
1: très
0: Céline.
1: Bientôt pour les concerts. J'ai hâte, là.
0: Bientôt,
1: je suis plein d'émotions, là, tellement ça.
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0: Ah, c'est des loups.
1: Ah non, moi j'ai encore des loups. Donc du coup, je peux harceler personne parce que c'est moi qui ai harcelé. Ah, je voudrais passer un message.
2: Oui.
1: Écoutez-moi bien. Les loups de Limoges, ouais. Dans l'intérieur de mon terrier, je vous pisse au cul. Je le dis, je le dis.
2: D'accord. Et du coup, le programme maintenant, c'est quoi?
1: Je vais rejoindre mes congénères. Je serai plus en sécurité.
2: Ah bon, c'est renseigné, c'est en Asie équatoriale?
1: Non, c'est dans la villa des cœurs brisés sur TFX.
2: Ah,
1: on se rentre blaireau. Ah, ouais, bah, je t'aime.

0: mais moi, s'il y a pas de douche, et la douche, c'est une décision mutuelle, il faut une douche.
1: Après,
0: parce
1: qu'il y a des gens qui sont sensibles à l'odeur aussi, donc il faut penser à eux.
2: Je suis d'accord, moi aussi, ouais, les odeurs, c'est...
1: Ouais, ouais, moi, c'est pareil, ouais.
0: Sauf c'est pareil, charrues, douche avant, systématiquement.
2: Non, ou pince sur le nez.
1: Non.
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3: Et si les objets de retour de vacances, eux aussi, se mettaient à parler, qu'est-ce qu'ils pourraient dire? Par exemple, que pourrait dire le petit arbre sur le bord de l'autoroute A7?
4: Tiens, prends ça dans la gueule!
5: Ah, le pauvre, il prend cher.
3: Les légumes à volonté à la cafette de l'autoroute.
6: Moi, on est à volonté, hein. Il n'y en a toujours que pour les frites.
3: C'est vrai bon. Que ça se bat pas sur les légumes. Tu as raison. Que pourrait dire la barrière de péage?
7: Vas-y, passe. Non, toi, tu passes pas. Ah, désolé, j'avais pas détecté le badge.
8: C'est horrible, ça.
3: Vous savez que ça m'est arrivé. Quand les badges n'ont plus de piles, dans le fameux truc à 30 km/h, tu passes, t'as la confiance et tu fais, c'est bizarre, j'ai pas entendu du bip. Il n'y a pas eu bip et puis tu vois le feu qui s'est pas allumé. Et une fois, j'ai pilé. Mais quand il n'y a plus de batterie, il ne détecte plus.
9: Mais t'es serein, toi, parce que moi, je suis toujours pas serein dans
8: moi
9: ce
8: aussi,
9: truc.
8: Ouais.
3: Je vais être franc avec vous, je passe plus à 30. Je passe plus vraiment à 30. Je suis bien en dessous. Que diraient les jumelles des policiers? Que dirait la machine à café, celle de la station-service qui marche bien? Ah bah non, ça marche plus visiblement.
10: On est tout le temps.
3: Bon, on vous a pris 1,30€, hein, c'est pas grave.
10: Ça.
3: Que diraient les toilettes de la station d'autoroute?
10: Mais non.
11: 1, 2, 3, allez hop, suivant! Tu passes au lavabo, sèche-main et tu dégages. Suivant!
3: Que diraient les toilettes des aires d'autoroute?
9: Pas les mêmes.
3: Sans station.
12: Viens, fais-moi pipi dessus. Et oublie pas le croton.
3: Les toilettes d'air d'autoroute où il n'y a pas de station-service, c'est-à-dire le truc en béton là.
9: C'est pas la même.
3: Ça, c'est vraiment, on est tous d'accord.
9: C'est vraiment envie.
3: On a une urgence.
10: Avec des petits carrés en verre.
3: On est d'accord qu'on n'y va pas par plaisir. Non. C'est une urgence.
10: Ouais.
3: Et que dirait l'autoradio, évidemment?
13: Radio Vinci Autoroute.
14: Prudence à vous qui nous écoutez si vous circulez actuellement sur l'autoroute A43. On nous signale une pomme de pin qui serait tombée sur la voie de gauche au niveau de la sortie 26. Donc soyez prudents.
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14: Ça bouche actuellement sur la 6. Ah non, ça roule, pardon. Désolé, j'ai appuyé sur le bouton par erreur.
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14: Et je vends une Renault Twingo contact en MP.
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14: Je vais chier, je reviens.
10: Didier, tu gardes un œil sur les potards.
3: Bon, ceux qui ont
9: pris. Mais
3: c'est
10: ça, hein.
3: Ceux qui ont pris l'autoroute cette année, ils savent de quoi on parle.
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2: Qui était Saint-Monique, c'est ouf. Alors, elle n'est pas très connue celle-là. Hein. C'est le 27 août, Saint-Monique. C'était la mère de Saint-Augustin.
3: Ah voilà, d'accord. Je ne savais pas.
2: Figure de la tradition chrétienne africaine, Sainte Monique.
4: Ah ouais, ah ouais.
2: Voilà, elle est vénérée pour sa persévérance dans la prière et sa foi inébranlable.
3: Okay.
2: Vaut mieux pour une sainte.
3: Oui, c'est vrai.
2: Parce que si elle a eu des doutes toute sa vie,
3: c'est pas vraiment
2: une sainte. Appelez-moi des Monique au hasard en France, je vous souhaite des bonnes fêtes. On va leur chanter une petite chanson. Ah. Allez.
4: Est-ce qu'il revient ce prénom ou pas? À l'étranger, c'est super classe.
2: Oui, mais en France, c'est parvenu.
5: Oui.
2: Monique.
5: Oui.
2: Bonne fête, Monique.
5: Ah, Thomas.
2: Eh non,
3: oui.
2: Ah oui, non. Enfin, non. J'ai pas le temps de faire une blague, mais non. J'aurais bien dit oui pour faire une blague, mais non. Non, c'est pas Thomas. Moi, je m'appelle Coé, on est sur Europe 2, la radio, et on vous a appelé au hasard pour vous faire un bisou et vous souhaiter bonne fête. Parce que c'est aujourd'hui, Monique.
6: Ah oui.
5: Oui.
2: Ben voilà, donc on voulait vous souhaiter bonne fête.
5: Merci, mais de la part de qui, s'il vous plaît?
2: De la part de Coé. Voilà, faites un bisou à Monique pour lui souhaiter bonne fête.
7: Bisous, Monique.
5: Bonne fête. Ah, mais c'est Philippe.
2: C'est Philippe. Bon, je vais faire plaisir, on va pas t'en sortir. C'est Philippe, madame. Ça va, Philippe? C'est moi. Ça va, Monique? Ça va?
5: Bon, alors, vous avez fini de faire l'andouille?
2: Eh oui, bah, Philippe, il rigole. Hein. Donc, voilà, je voulais même te chanter une petite chanson, Monique.
5: Eh ben, allez-y.
2: Allez! Aujourd'hui, c'est la Saint-Monique. On te la souhaite, pas de panique. Un petit bisou, c'est sympathique. Mais va te raser parce que tu piques.

0: tranquille. Bonne fête, Monique. Bonne fête, Monique.
1: Bonne fête, Monique.
0: Gros bisous. C'était Philippe. Au revoir, Monique.
2: Monique.
0: Ah, et bien, elle est repartie.
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0: Eh ben écoute, ce sera toujours 20 euros de prix.
1: Bah voilà. Vas-y. Et par contre, ouais, si tu trouves pas tous les titres, tu me donnes 20 euros d'article. Dans tous les cas, t'es gagnant, toi. Tu me
2: non, ou alors tu dois lui trouver un truc à 20 euros ouais, dans la brocante. Ouais.
1: Ça te permet, toi, de t'échapper
0: j'ai
1: un petit peu.
0: J'ai le droit à une erreur. Ah les gars, une erreur.
2: Tu les connais tous.
0: Il y a combien de titres?
3: Il
1: y en a 11.
2: Il y en a 78.
0: Allez-y. Allez, go. Africa, Rose Laurence.
1: Allez, oui, je t'ai prévenu, ça l'a fait super vite.
2: T'as fait une connerie, moi.
0: On continue. Bon, Tarzan Boy, Baltimore.
2: Allez, on commence facile.
1: Il était bon, ce morceau.
4: Allez, dans un instant, la pièce montée.
0: C'était bien, ça. Un peu ringard, mais bien.
1: Bah oui.
0: Allez. Ça c'est Adriano Celentano, la bande de dedans. C'est pas ça, c'est attends. Non. Ah, on a coutume de dire que la vie est dure, c'est Ménélic.
1: Non.
0: Bah attends,
1: c'est
0: 80. On a
1: c'est
0: coutume de dire
1: oui, bah oui,
0: que
1: c'est un
0: c'est machin Celentano, c'est Baila. Baila
1: c'est ça, mais le nom.
0: C'est pas Adriano Celentano. Discoteca, mais je sais. Baila. On a
1: c'est pas ça, Pino.
2: Pino Danjo.
0: Ah, Pino Danjo.
4: Allez, ça passe.
0: Et vous savez que c'était l'un des titres de Ménélic. Remets le début. 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
2: C'est le
0: premier Ménélic. Allez, on continue. Tainana 4-0.
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3: Il y avait dans la maison.
1: Oh, j'adore.
3: Ah ouais.
0: Ah ça Gérard Blanchard là, prof de Rocamadour.

0: Ça c'est dur.
1: Non.
0: Ah là c'est dur, là c'est dur. Vas-y, vas-y.
2: Je remets en plus long.
3: Ah oui,
0: Amadeus. Ah ça c'est Falco, Amadeus. C'est le même mec qui avait fait Der Comitza.
4: Amadeus.
0: C'est fini?
2: Eh oui.
0: Eh bien j'annonce. J'annonce à ma chérie qui écoute que nous avons déjà rentré 20 euros. Et on n'a rien vendu. 20 euros de rentrée
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0: mange que des soufflés par contre.
1: Ouais, mais non.
0: C'est vrai.
2: Ouais. Je suis sur restaurant de qualité. Ce soir, tu peux l'emmener, mon Corentin.
1: Attends, je note.
2: Attends, tu peux l'emmener ce soir à. Bouge pas.
1: Attends, les Casa Italia déjà.
2: J'ai rien.
0: Là, comptez ça.
2: Et Covalo Pizza.
1: Ouais, non, ça fait pas arriver ça.
2: Et O20.
0: Même pas ce que c'est.
2: Voilà. Bon, on continue. Qu'est-ce qu'il faut faire d'autre ?
3: On continue. Vérifie aussi avant de partir son hygiène. C'est important et surtout, c'est plus agréable. Et sait-on jamais, s'il y a une suite, vaut mieux être au taquet, tu vois.
0: Ça, c'est géré, a priori.
2: Corentin,
1: ça, c'est fait, ça.
2: C'est nickel.
0: Il y a eu le polichir.
2: Voilà, c'est nickel. Je lui fais confiance. C'est nickel.
3: D'accord. Pendant ton rendez-vous, pendant ton.
2: Il a acheté un polisher chez le roi Merlin, je peux te dire. Que...
1: Et avant, je passe à Calinoto.
3: C'est Calinoto.
2: Ça brille, hein, il m'a envoyé hier une photo, une vidéo, il m'a dit Coco, je me vois dedans. Donc, non.
1: Il m'a dit prends l'option cirage.
3: Ouais. Pendant ton date, pense à mettre ton téléphone en silencieux.
2: Toujours,
1: je l'aurais pas.
2: Non, faut pas passer
3: parce
2: son temps
3: sinon
2: sur le
3: tu
2: téléphone.
3: Vas avoir... ouais.
1: Ah, mais non.
3: Et tu le laisses dans la poche, sinon tu le mets pas sur la table à côté. Sinon, ton regard, il va pas regarder la personne.
2: C'est vrai.
3: Tu vas être fixé sur ton téléphone.
2: C'est vrai.
3: Surtout si t'es un peu gêné ou que tu veux sortir d'une discussion, tu vas regarder ton téléphone, c'est nul.
2: C'est vrai. Quoi d'autre ?
3: Pose des questions et tu l'écoutes vraiment.
2: T'intéresses
3: tu
2: à la
3: parles
2: personne.
3: Pas que de toi.
1: Oh, je suis pas comme ça.
2: Non, il est pas comme ça.
3: Mais je sais qu'il est pas comme ça, mais il y a des gens.
2: Il s'intéresse. Je sais qu'il posera 1000 questions.
3: Oui, mais tu
2: trop,
3: sais qu'il y a
2: peut-être.
3: Des gens, ils aiment bien qu'on s'intéresse qu'à eux.
2: Après, faut pas poser trop de questions parce que ça peut faire psychopathe.
0: Ouais.
2: T'es né quand ? Quel jour ? Quelle heure ? Tu fais quoi comme métier ? C'est passionnant. Tu gagnes combien ? À l'URSSAF, t'es déclaré, t'as un numéro. Ta voiture, elle consomme combien ? Non, tu l'as garée loin. Oh là là, la 4 roues, t'as une roue de secours. Des fois, les gens ne prennent pas de roue de secours. C'est incroyable. Tu veux des enfants ? Combien ? Entre 8 ou 9 ?
3: Là, ça peut faire beaucoup.
1: Ou 13 du lait dans ta porte de frigo.
3: Et enfin, prévois un plan B pour la suite. Donc un deuxième lieu, une activité au cas où ça se passe bien et que vous voulez échanger, prolonger, aller plus loin, ou même un plan B si ça se passe mal, quoi, tu vois.
0: Ouais, ouais, et puis surtout le plan C à la fin.
4: Oui.
3: C'est quoi le plan C ?
2: Voilà, mais non, mais non. C'est tout,
3: c'est tout. C'est quoi le plan C ?
2: Merci. Et bonne journée, mon Corentin. Je vais te dire un truc parce que je t'aime beaucoup. Je te souhaite et je souhaite à cette demoiselle que je ne connais pas de rencontrer l'amour.
1: Merci. Oh.
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0: Tu vois que l'entretien continue chez Corentin.
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2: Le sondage du jour qui est arrivé lui aussi justement sur les Français, les factures. Ça a énervé Stu parce qu'elle est en train de regarder justement la facture qui va arriver. 84% des Français déclarent surveiller régulièrement leurs dépenses pour éviter les mauvaises surprises en fin de mois.
3: Oui.
2: C'est normal.
3: Oui.
2: 72% ont déjà renoncé à un achat ou une sortie pour pouvoir payer leurs charges.
3: Ah, c'est bien.
2: Ça, c'est de plus en plus. Ouais. Parce que toutes les taxes foncières qui vont augmenter là, les gens n'ont pas gagné en proportion.
3: Et c'est pour ça qu'il n'y a plus personne dans les restos.
2: T'as raison. 67% trouvent que les factures d'énergie sont devenues particulièrement difficiles à anticiper.
4: En plus, ça augmente. J'ai l'impression que ça augmente tous les deux mois.
3: Non, mais ce qui est pire, c'est quand tu regardes la télé, t'as l'impression que ça baisse tout le temps, qu'ils bloquent leurs prix, qu'ils sont tous moins chers les uns que les autres. Et en fait, au résultat, c'est le pire, c'est l'inverse.
2: 61% disent regarder le montant de leurs factures avant de les payer plutôt que de payer automatiquement sans vérifier.
5: Ah ouais. Bah oui, c'est si tu peux.
3: Il faudrait le faire. Mais...
2: 54% ont déjà repoussé le paiement d'une facture de quelques jours faute de trésorerie.
3: Ben, c'est normal.
2: Ça fait une personne sur deux, c'est normal. 38% des Français déclarent ouvrir une facture avec la même appréhension qu'un résultat de prise de sang.
3: Quoi?
6: Mais
3: aujourd'hui, ouvrir ta boîte aux lettres, parce que dans ta boîte aux lettres, il n'y a que des factures. Il n'y a plus de carte postale, de mots d'amour, des films. C'est que des factures.

0: que des factures. Hein. Il n'y a plus de cartes postales, des mots d'amour, des films. C'est que des factures.
1: J'ai enlevé ma boîte aux lettres.
2: 17% affirment avoir déjà regardé leur compte bancaire après avoir payé une facture en se disant « Bon, maintenant, on mange des pâtes jusqu'au 15. » Et enfin, 30% des Français savent que c'est Bruno qui paye les factures sur une autre radio et préfère écouter Coé sur Europe 2. Ça joue.
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3: Aujourd'hui, un message WhatsApp d'un auditeur, il veut vendre quoi ?
4: Un livre de cuisine écrit par le chef Chebest.
5: Oh, bon, attends.
4: Facile.
6: Pourquoi vous le trouvez toujours des mots compliqués aussi ?
4: C'est pas nous, c'est les auditeurs.
7: Eh bien, bonjour à tous.
4: Bonjour Pierre.
7: Et bonjour, bonjour Maryse.
8: Bonjour Pierre.
7: Bonjour chers téléacheteurs, chères téléacheteuses, bonjour.
8: Bonjour Pierre.
7: Eh bien, dans ce nouveau téléachat, bonjour Maryse.
8: Bonjour Pierre.
7: Bonjour Maryse.
8: Bonjour Pierre.
7: Téléachat spécial auditeur de Coé sur Europe 2 aujourd'hui, Maryse. Bonjour Maryse.
8: Bonjour Pierre.
7: Qu'allons-nous devoir vendre aujourd'hui, Maryse ?
8: Bonjour Pierre. Aujourd'hui, nous allons devoir vendre un livre de cuisine intitulé « Un chef au bout du monde » du chef Etchebest. Tenez Pierre.
7: Eh bien écoutez, merci Maryse. Je trouve que j'adore les livres.
3: Ouais.
7: Livres de cuisine surtout et surtout le livre de chef Philippe Etchebest.
3: Oui.
7: Ah
3: ben oui.
7: Après, Philippe Etchebest. Philippe, le chef. Fifi, je te lèche. Pipiche, je pète. Philippe.
3: Non.
7: Fifi, tu pètes le. Hey,
3: non.
7: Le grand chef. Rififi, chèche. Philippe, je te baise.
8: Philippe et je peste.
7: Ah, mais qu'est-ce qui se passe, mon pauvre ami?
8: Pierre, qu'est-ce qu'il y a dans ce livre?
7: Ah, bien écoutez, nous allons le feuilleter ensemble. Écoutez,
8: allons-y.
7: Je permets de regarder la page numéro 16. Cher Maryse, bonjour Maryse.
8: Bonjour Pierre.
7: Direction l'Est de la France, qui nous écoute, évidemment, nombreuses. Et nombreuses ce matin, j'adore l'Est de la France, une petite tarte avec des lardons.
3: Eh oui.
8: On va se régaler.
7: La fameuse flamme chouc. La flamme. Écoutez, la flamme kiki. La flamme chouche. La famille chouchouchouchou. La famille caca dans la couche là.
3: Non,
8: Pierre, la flamme couche. Essayez une autre page, Pierre.
7: Écoutez, page numéro 32, direction la Grèce avec le tatako caca caca caca. Le tatako caca caca. Le tatata. Le tatata couché mon kiki. Le tiki ta.
8: Non, Pierre.
7: Le tic tac tac qui.
8: Le tzatziki, Pierre. C'est pas compliqué quand même.
7: Ne m'emmerdez pas, il y a également la bonne saucisse purée.
4: Voilà,
7: qu'est-ce qui nous emmerde, Philippe Etchebest. Écoutez, bonne journée à tous. Merci Maryse.
8: De rien, Pierre.
7: Merci Maryse.
8: De rien, Pierre.
7: Maryse avait reçu un SMS, Maryse.
8: Attendez,
7: Maryse.
8: Je loue.
4: Sans les vacances.
7: Je vends les photos de ton maillot de bain, Maryse.
8: Pierre, vous avez pas le droit.
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0: Demandez, on a qui
1: pour commencer, on a, je regarde qui c'est qui est là.
2: Ah bah oui,
1: c'est Monsieur Hollande qui arrive. Bonjour. Ah, allez-y.
3: Oula.
4: Pardon, j'ai vu des joues qui faisaient vent.
1: Bonjour,
4: tout.
1: Monsieur Hollande.
3: Bien manger cet été. Hein.
4: Oui, bon, vous savez, c'est pénible parce que quand je mets un casque, Monsieur Corentin, oui. Monsieur Vuto, j'ai mes joues qui rentrent dans mes yeux. Vous voyez, oui.
3: C'est ce que vous voulez dire. Ouais.
4: C'est pénible, mais bref, j'ai entendu que vous parliez d'école.
1: C'est ça.
4: Ça tombe bien puisqu'on m'a proposé d'y retourner.
1: Là, je ne vois pas pourquoi faire. Vous pouvez nous expliquer
4: Pour le cinéma, Madame Stouff, une